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1: Bonjour à tous. Bélier, en amour, vous recherchez la douceur et les moments complices. Votre tendresse, plus présente que d'habitude, fait fondre votre partenaire. Taureau, vous exprimez vos besoins avec calme et sérénité. Au travail, les échanges sont constructifs. Une bonne nouvelle pourrait d'ailleurs arriver. Gémeaux, une nouvelle financière ou une amélioration matérielle se profile. Continuez vos efforts, une évolution positive se prépare. Cancer, vos qualités sont reconnues, un soutien ou une validation attendue peut vous redonner confiance et c'est vrai donner un nouvel élan à votre carrière. Lion, en amour, vous osez montrer davantage votre sensibilité, cette ouverture renforce la complicité et la profondeur des échanges. Vierge, une belle amitié pourrait évoluer vers des sentiments beaucoup plus tendres. Laissez-vous surprendre par cette nouvelle dynamique. Balance, on vous accorde une mission importante. La confiance que l'on vous témoigne peut ouvrir une nouvelle étape dans votre parcours professionnel. Scorpion, la période est très dynamique, les occasions d'avancer se multiplient et vous avez l'énergie nécessaire pour concrétiser certains projets. Sagittaire, une situation administrative ou financière trouve enfin une issue favorable. Un accord ou une solution vous apporte un vrai soulagement. Capricorne, un engagement se renforce ou une collaboration prometteuse prend forme. Vous avancez dans un climat de confiance et de stabilité. Verseau, vous n'êtes pas toujours à l'aise dans les grandes déclarations, mais vos gestes et vos attentions parlent pour vous. Poisson, un flirt, d'abord léger, pourrait prendre une tournure beaucoup plus affective. Une relation évolue doucement vers davantage de profondeur. Quel programme! Très belle journée à tous!
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2: Bonjour à tous. Le ton monte entre Moscou et Londres. La Russie prévient que l'envoi de drones britanniques en Ukraine et utilisés pour viser le territoire russe en profondeur ne resterait pas sans conséquences. L'ambassade russe au Royaume-Uni a fait savoir au gouvernement britannique que le pays se rendait ainsi complice et coauteur des frappes et opte délibérément pour une escalade du conflit. Les actions de Londres entraîneront des conséquences, dit le communiqué de l'ambassade russe. Qu'importe, le Royaume-Uni reste déterminé à fournir l'équipement dont l'Ukraine a besoin pour se défendre contre l'invasion illégale de Poutine, a aussitôt réagi un porte-parole du ministère britannique de la Défense qui ajoute « La Russie ne doit avoir aucun doute quant à la détermination de ce gouvernement à s'opposer à l'agression russe en Ukraine. » Et de fait, deux entreprises britanniques, dont une filiale de BAE Systems, fournissent effectivement des drones, signale le Sunday Times. Cette semaine, après le tremblement de terre qui a dévasté l'état de La Guaira dans le nord du Venezuela, touché jusque sa capitale, Caracas, le bilan des victimes s'alourdit de jour en jour. Il affiche désormais un chiffre de 6500 morts. Chez nous, dans les Hauts-de-Seine, le feu n'a pas progressé. Les pompiers sont loin d'en avoir fini avec les flammes, mais la superficie brûlée reste de 3000 mètres carrés environ. L'incendie n'est pas fixé, pour autant, préviennent les hommes du feu, mais d'importants moyens aériens ont été déployés hier. L'Allemagne et la Norvège ont tous deux envoyé deux hélicoptères, ce qui facilite le travail. Ils viennent s'ajouter aux deux appareils de la police fédérale, un hélicoptère néerlandais et deux avions suédois. Au sol, environ 500 personnes, dont des agriculteurs, la défense et des pompiers allemands, sont venus en renfort. Bonne nouvelle pour les parents, la qualité de l'air étant meilleure, la crèche communale rouvre ses portes à Malmedy. Les stages des enfants vont pouvoir reprendre également. La ville qui signale également que si les habitants de Sorbrot ont pu effectivement gagner leur domicile, le centre d'accueil continuera à accompagner ceux qui en auraient encore besoin. Les sports à Wavre, où se joue la Coupe du Monde de hockey. Les Red Lions ont concédé la défaite face à l'Allemagne hier soir dans leur deuxième match de groupe. Défaite frustrante parce que par le plus petit des écarts 1-0. La route vers les demi-finales devient d'un coup un peu plus dure. Il faudra gagner contre la Malaisie pour se hisser au prochain tour. L'Allemagne avec 6 points et quant à elle qualifié. On en termine avec un mot du temps qui sera le plus souvent gris avec de la pluie ou de la bruine du nord-ouest au sud-est. Mais qu'elle soit sous forme de pluie ou de bruine, les précipitations tomberont sous forme d'averses au fil des heures et notamment cet après-midi. Côté température, on attend 17 degrés sur les hauteurs du pays, à 24 degrés dans le centre du pays, ainsi qu'en Lorraine belge. Excellent début de journée à tous.
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1: Bonjour à tous. Bélier, en amour, vous recherchez la douceur et les moments complices. Votre tendresse, plus présente que d'habitude, fait fondre votre partenaire. Taureau, vous exprimez vos besoins avec calme et sérénité. Au travail, les échanges sont constructifs. Une bonne nouvelle pourrait d'ailleurs arriver. Gémeaux, une nouvelle financière ou une amélioration matérielle se profile. Continuez vos efforts, une évolution positive se prépare. Cancer, vos qualités sont reconnues, un soutien ou une validation attendue peut vous redonner confiance et c'est vrai donner un nouvel élan à votre carrière. Lion, en amour, vous osez montrer davantage votre sensibilité, cette ouverture renforce la complicité et la profondeur des échanges. Vierge, une belle amitié pourrait évoluer vers des sentiments beaucoup plus tendres. Laissez-vous surprendre par cette nouvelle dynamique. Balance, on vous accorde une mission importante. La confiance que l'on vous témoigne peut ouvrir une nouvelle étape dans votre parcours professionnel. Scorpion, la période est très dynamique, les occasions d'avancer se multiplient et vous avez l'énergie nécessaire pour concrétiser certains projets. Sagittaire, une situation administrative ou financière trouve enfin une issue favorable. Un accord ou une solution vous apporte un vrai soulagement. Capricorne, un engagement se renforce ou une collaboration prometteuse prend forme. Vous avancez dans un climat de confiance et de stabilité. Verseau, vous n'êtes pas toujours à l'aise dans les grandes déclarations, mais vos gestes et vos attentions parlent pour vous. Poisson, un flirt, d'abord léger, pourrait prendre une tournure beaucoup plus affective. Une relation évolue doucement vers davantage de profondeur. Quel programme! Très belle journée à tous.
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1: Bonjour à tous. Malgré la pluie annoncée, continuons à rester vigilants quant à notre consommation d'eau. C'est valable pour tout le monde. À Bruxelles, la vigilance est maintenue au niveau jaune. Plusieurs indicateurs poussent la cellule régionale sécheresse de la région à maintenir les mesures de précaution. Alors, certes, la pluie devrait tomber, mais il faut également compter avec les retours massifs de vacances et la rentrée scolaire, synonyme d'une plus grande consommation d'eau en région bruxelloise. Il s'agit de responsabilités collectives, que ce soit des administrations publiques, des citoyens, des entreprises ou encore des clubs sportifs, précise le service régional. Peu de monde le sait, et encore moins les personnes concernées, mais quand nous sommes atteints de diabète, nous avons l'obligation de demander un permis adapté pour pouvoir conduire. Un certificat d'aptitude à la conduite que l'on obtient auprès du médecin traitant ou d'un centre d'aptitude à la conduite est renouvelé tous les 5 ans. C'est obligatoire. Et pourtant, parmi les 1136 conducteurs diabétiques interrogés dans le cadre d'une enquête menée entre autres par l'association du diabète et VIAS, près de 20% l'ignorent, près de 30% pensent même que cela ne concerne que certaines formes de diabète. Non, c'est pour tout le monde et une campagne de sensibilisation est lancée. Sur le front des incendies en Haute-Fagne, la plateforme mise en ligne samedi, qui a pour nom aidefagne.be, a déjà reçu 3300 propositions d'aide. Elles émanent de partout, de la Belgique, mais aussi d'Allemagne ou du Luxembourg. La majorité concerne de l'aide directe, comme de la nourriture, des boissons, des cages pour animaux ou encore du logement. Un jeune homme assure être en contact avec des entrepreneurs prêts à mettre un stock de 50 000 masques FFP2 à disposition. Sur le front et sur place, 3000 hectares sont partis en fumée. Le feu ne progresse plus pour le moment. Il n'est pas fixé pour autant. 6 ports allemands, dont celui de Hambourg, sont en grève depuis hier soir et pour 24 heures. Un mouvement déclenché par le puissant syndicat Verdi. Il réclame une augmentation de salaire de 8,2% sur un an pour les quelques 11 000 travailleurs portuaires. Les employeurs, eux, proposent une hausse limitée à 5,1% sur 19 mois. 7 migrants se sont noyés en Méditerranée après le naufrage de leur embarcation au large de la Libye. 50 autres ont pu être sauvés. Retour chez nous, la troisième vague de chaleur est terminée. Elle se sera étendue du 8 au 16 août, nous dit l'Institut Royal de Météorologie. L'IRM définit une vague de chaleur nationale lorsque les températures maximales à Uccle atteignent au moins 25 degrés pendant 5 jours consécutifs, dont au moins 3 jours à 30 degrés ou plus. Hier, le mercure n'a grimpé au-delà de 22,8 degrés à Uccle, la station de référence. Aujourd'hui, un temps qui sera souvent gris, pluvieux, des averses au fil des heures, 17 degrés attendus en Haute-Fagne, 24 dans le centre du pays et en Lorraine belge. Bonne matinée à tous, à tout à l'heure.
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1: Bonjour à tous. Bélier, en amour, vous recherchez la douceur et les moments complices. Votre tendresse, plus présente que d'habitude, fait fondre votre partenaire. Taureau, vous exprimez vos besoins avec calme et sérénité. Au travail, les échanges sont constructifs. Une bonne nouvelle pourrait d'ailleurs arriver. Gémeaux, une nouvelle financière ou une amélioration matérielle se profile. Continuez vos efforts, une évolution positive se prépare. Cancer, vos qualités sont reconnues, un soutien ou une validation attendue peut vous redonner confiance et c'est vrai donner un nouvel élan à votre carrière. Lion, en amour, vous osez montrer davantage votre sensibilité, cette ouverture renforce la complicité et la profondeur des échanges. Vierge, une belle amitié pourrait évoluer vers des sentiments beaucoup plus tendres. Laissez-vous surprendre par cette nouvelle dynamique. Balance, on vous accorde une mission importante. La confiance que l'on vous témoigne peut ouvrir une nouvelle étape dans votre parcours professionnel. Scorpion, la période est très dynamique, les occasions d'avancer se multiplient et vous avez l'énergie nécessaire pour concrétiser certains projets. Sagittaire, une situation administrative ou financière trouve enfin une issue favorable. Un accord ou une solution vous apporte un vrai soulagement. Capricorne, un engagement se renforce ou une collaboration prometteuse prend forme. Vous avancez dans un climat de confiance et de stabilité. Verseau, vous n'êtes pas toujours à l'aise dans les grandes déclarations, mais vos gestes et vos attentions parlent pour vous. Poisson, un flirt, d'abord léger, pourrait prendre une tournure beaucoup plus affective. Une relation évolue doucement vers davantage de profondeur. Quel programme! Très belle journée à tous.
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1: Bonjour à tous. La ville de Spa interdit l'accès aux fagnes situées sur son territoire jusqu'à demain mercredi. Cette mesure vise à garantir la sécurité de chacun et à permettre aux services de secours de rester pleinement disponibles pour les interventions. L'interdiction concerne notamment la fagne de Malchamp et la tour panoramique Jean Vallière. Les trois boucles au départ de Bérinzen sont temporairement inaccessibles également. Tous les déplacements à pied, à cheval ou à vélo sont concernés par cette mesure de prévention. En Hainaut, Fleurus a son nouveau pont. Il a été posé hier après-midi sur la ligne reliant Charleroi à Ottigny. Un ouvrage de 235 tonnes, déplacé à l'aide d'une plateforme mobile et positionné sur ses appuis après plusieurs heures. Il vient remplacer l'ancien qui datait de 1958 et présentait des signes d'usure. C'est Infrabel qui a mené le chantier, qui se félicite des nouveaux avantages comme une amélioration du confort acoustique. Que les contrevenants tremblent, la City à Team à Bruxelles veille au grain. Trois équivalents temps plein chargés de contrôler les établissements Horeca et les commerces comme les magasins de cigarettes électroniques, de CBD, les sex shops, ongleries ou magasins de souvenirs. En un an, plusieurs dizaines de personnes ont été interpellées et environ 10 établissements ont fait l'objet d'une fermeture judiciaire ou administrative. Des dizaines d'articles en tout genre ont été saisis pour une valeur marchande de 420 000 euros. À quelques jours de la rentrée scolaire, la Ligue des familles s'inquiète. Les écoles de la Fédération Wallonie-Bruxelles recevront 29 euros par élève du primaire pour financer la gratuité des fournitures scolaires, désormais étendue aux 4e et 5e années. 29 euros donc pour financer la gratuité des fournitures. Jusque l'an dernier, c'était 77. La Ligue s'interroge. Les parents ont dépensé environ l'an dernier et en moyenne 102 euros pour le petit matériel de rentrée. Dès lors, comment les établissements vont-ils combler les 73 euros de différence? Deux solutions: rogner sur d'autres postes importants ou augmenter d'autres frais à charge des parents. Le gouvernement met en garde les entreprises récalcitrantes et surtout les grosses sociétés internationales qui ne jouent le jeu qu'à moitié. Dès l'an prochain, quiconque fera languir les inspecteurs et inspectrices du SPF Finance qui ne recevront pas à temps les informations requises seront mises à l'amende jusqu'à 400 000 euros, préviennent ce matin les quotidiens flamands Het Blad van Limburg, Het Nieuwsblad et la Gazette van Antwerpen. Un mot d'athlétisme pour signaler que le sprinteur belge Simon Verhoorstraeten est récompensé pour ses champions championnat d'Europe à Birmingham, où il a décroché le bronze, notamment avec les Belgium Falcons. Il vient de recevoir une wild card pour le Memorial Van Damme, où il disputera la finale du 100 mètres de la Ligue des Diamants, du 2 Diamants. Le Memorial Van Damme se déroule les 4 et 5 septembre. Enfin, un mot du temps, avec de la grisaille et de la pluie aujourd'hui, et des températures en rafraîchissement, 17 degrés sur les hauteurs du pays, 24 degrés dans le centre, ainsi qu'en Lorraine belge. Bonne matinée à tous.
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0: Madonna et Sabrina Carpenter avec Break Your Love. Bienvenue à vous tous et toutes, 9h07. C'est le 18 août, il fait gris, fait triste tout net d'un coup. On n'a plus l'habitude de ce temps-là. Et quelques gouttes de pluie au programme. Et puis la bonne musique et de votre radio, bien sûr. La preuve, côté musique, on va beaucoup voyager. Comme par exemple avec ceci.
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0: Michael Jackson avec Stranger in Moscow dans quelques secondes. Dans l'actu musicale, Amélie Lenz et Angèle avec Ren. L'arme fatale avec Julien Doré.
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Et je pense à vous, le Wallinois Pierre Demar, bien sûr. Alors, ce vendredi, il y aura du ciné en plein air du côté de Torrent-Baie-Saint-Tron, Plaine du Buret. Cela débutera les festivités à 19h. Et c'est bien sûr gratuit, ambiance guinguette. Et il y aura des food trucks locaux. Et à 21h, la projection du film complètement gratuite, le film Podium. C'est organisé par la commune, le centre culturel et l'ADL de Perouet. Donc, voilà, on y attend nombreux et nombreuses en espérant que le temps soit de la partie, qu'il fasse sec aussi. Hein. Allez, OMD Orchestral Manœuvre Indie Dark avec Enola Gay. Juste après, on jettera un petit coup d'œil sur votre horoscope. On aura également Adam Port et Strive avec Move. Et si là aussi, la Perouésienne avec Dancing on the Eyes. Et puis, à la casse également avec Maggie. Voilà, c'est la suite du programme. Il est 9h25. C'est Matin FM dans vos oreilles sur fréquence. Et cela, bien sûr, jusqu'à midi.

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1: Bonjour à tous. Bélier, en amour, vous recherchez la douceur et les moments complices. Votre tendresse, plus présente que d'habitude, fait fondre votre partenaire. Taureau, vous exprimez vos besoins avec calme et sérénité. Au travail, les échanges sont constructifs. Une bonne nouvelle pourrait d'ailleurs arriver. Gémeaux, une nouvelle financière ou une amélioration matérielle se profile. Continuez vos efforts, une évolution positive se prépare. Cancer, vos qualités sont reconnues, un soutien ou une validation attendue peut vous redonner confiance et c'est vrai donner un nouvel élan à votre carrière. Lion, en amour, vous osez montrer davantage votre sensibilité, cette ouverture renforce la complicité et la profondeur des échanges. Vierge, une belle amitié pourrait évoluer vers des sentiments beaucoup plus tendres. Laissez-vous surprendre par cette nouvelle dynamique. Balance, on vous accorde une mission importante. La confiance que l'on vous témoigne peut ouvrir une nouvelle étape dans votre parcours professionnel. Scorpion, la période est très dynamique, les occasions d'avancer se multiplient et vous avez l'énergie nécessaire pour concrétiser certains projets. Sagittaire, une situation administrative ou financière trouve enfin une issue favorable. Un accord ou une solution vous apporte un vrai soulagement. Capricorne, un engagement se renforce ou une collaboration prometteuse prend forme. Vous avancez dans un climat de confiance et de stabilité. Verseau, vous n'êtes pas toujours à l'aise dans les grandes déclarations, mais vos gestes et vos attentions parlent pour vous. Poisson, un flirt, d'abord léger, pourrait prendre une tournure beaucoup plus affective. Une relation évolue doucement vers davantage de profondeur. Quel programme! Très belle journée à tous.
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Je veux danser, Lara Fabian, cette matinée. Muse, Night Shift Superstar, c'est la suite du programme. Un petit Tender Love aussi de Soft Cell ou encore Amazon et Prince and Superstar avec Perfect. Et on aura même, tiens, Offenbach, ça c'est bien aussi, avec Star Sailor et Four to the Floor.

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0: Taylor Swift avec Opel Light. Alors, on ne pas oublier aussi la Kermesse au Warrel, chaussée ce week-end sur la place. Avec samedi de la pétanque, le concert de Trilogie, une soirée avec DJ Laurent, DJ No et DJ Lex. Et puis le dimanche, ce sera la messe, le rallye et le barbecue. Et puis il y aura bar et petite restauration tout au long du week-end, donc, du côté de Warrel, la chaussée, en ce qui concerne la Kermesse du village. Côté musique, on va se replonger dans un souvenir de 1999 tout de suite avec.
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0: la gagnante de l'Eurovision en 99, Charlotte Nilsson. Alors à Kaigo et Save My Love avec Khalid. Et Merwan rime avec un autre jour.
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Les mots bleus, Christophe, sur votre radio. Alors, à ne pas oublier la grande brocante de Pietrebet dans l'entité d'un cours ce dimanche, avec en plus des exposants, concerts, animations, petites restaurations, bars et châteaux gonflables. Donc, ce dimanche à Pietrebet entre 7 et 18 heures. Boris Witt, Justin Jesso, voici Save Me, BTS également avec Swim ou encore Belleville, le dernier titre de la ravissante Marguerite.

Zao avec tant de choses. Et puis, il y a tant de choses à faire ce week-end. Si vous aimez la marche, la 7e marche adepte autour de Jodogne aura lieu ce dimanche, organisée par le Rotary Club. Voilà, le départ se fait à la salle Côté Cours, chaussée de Hanu numéro 61. Donc, à Jodogne, il y aura une petite restauration sur place et des parcours de 5, 10 et 20 km. La suite de la programmation, c'est Angèle avec Libre, Ariana Grande aussi avec Head That I Met, You Love Me. Et puis, on aura Scotch. On se replongera en 1985 pour Take Me Up ou encore Snoop Dogg et Justin Timberlake également avec Sing dans la programmation.

0: Allez, Snoop Dogg et Justin Timberlake avec Sing pour arriver jusqu'à 11h. Temper City, on aura Self-Aware, les Tupac aussi avec Changes. Et puis, on aura un titre un petit peu plus kitsch. Ah bah oui, tiens, pourquoi pas. De temps en temps, on aime bien en sortir un. Il date de 1991 ou 92 dans ces eaux-là, en tout cas. Il nous a quittés il y a quelques années, c'est Claude Barzotti. Non, on n'aura pas Madame, non, on n'aura pas le Rital, vous les connaissez par cœur. Mais j'ai été vous chercher, mais où est la musique, hein? C'était des soirées disques qu'on aime, hein, dans les années 90. On redécouvrira cela juste avant le top horaire de 11h.
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Elle est numéro 1, et c'est avec ce titre-là qu'on l'avait découvert, Britney Spears avec Baby One More Time. On se souvient, elle est toute mignonne à ce moment-là, lycéenne, gentille-fille à ce moment-là aussi. Parce que depuis lors, on en a beaucoup parlé d'elle. Hein. Alors la SBL Comité Télévi de Peroué vous invite à un concours de belote ce samedi à la salle Alcins, rue du Prieuré 9 à Malève. Inscription à partir de 13h, le concours à 14h, 20 euros par personne pour 4 vies et 4 boissons. Il y aura bien sûr bar et petite restauration et c'est pour la bonne cause. Allez, on parle en cours de vacances, on fait un petit tour en caravane avec Raphaël.

Caravane, superbe morceau. Voilà qui était numéro 1 aussi dans les hit parades. Et c'était bien sûr signé Raphaël sur votre radio. Allez, c'est Matin FM qui continue jusqu'à midi avec encore de la musique, bien sûr. Encore quelques petites infos. Et puis tout à l'heure, vous le savez bien, à midi, c'est Eric qui reprend le relais. Et puis à 14h, Philippe Collin. Mais on n'en est pas encore là. Voici Taylor Swift. I knew it, I knew you.

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1: 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Okay.

0: Puisé Carbone avec Étincelle. Alors ce dimanche, il y aura aussi une brocante du côté de Liernu entre 8h et 17h. Et il y aura bien sûr bar et petite restauration, qu'on se le dise donc ce dimanche. Et puis, je suis en train de me demander s'il n'y a pas encore quelque chose d'autre du côté de Liernu. Je regarde cela en même temps que vous en direct. Oui, il y aura également une marche adeps. Le départ se fera face à l'église, place de Liernu numéro 6, avec différents parcours. Manon Lisa, voici le petit pêcheur, Jamiroquai avec Little L, ou encore Mademoiselle Luna et Oidis.
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Oh oui, tis, mademoiselle Luna dans la radio. Vous ne touchez à rien, c'est fréquent, c'est gueusé. Voici Tuff Louis Stromae avec Des Fleurs, Zara Larsson and My Fault. Yaba, rayon souvenir avec Monet Monet. Sans oublier que ce vendredi, il y aura un apéro Joshua dès 17h30 dans le parc de Joche et suivi d'un karaoké dès 21h. Il y aura bar, bien sûr, et petite restauration ainsi qu'animation spéciale pour les enfants.

0: Les souvenirs au Rodance, il en sera question tout à l'heure, voire même plus remuant entre 19h et 20h avec 9.0 avec Fred. C'était les Two Blotters sont de Fort Floor avec Dreams. On revient dans quelques instants avec Charlotte Cardin avec The Way We Touch. Et puis, je vous signale aussi que ce dimanche, il y aura une brocante du côté de Longueville, dans le centre du village. Voilà, si vous êtes maintenant brocanteur, l'ordre, voilà, l'installation se fera dans l'ordre d'arrivée à partir de 5h. Voilà, je vous ai tout dit. Voilà, Charlotte Cardin nous arrive dans quelques instants avec The Way We Touch.
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0: Calva, s'il te plaît. Ambiance sentimentale.
1: Yes,
0: avec DJ Scalp, Magic System, Soprano.

chez lui, Coco, Magic System et Soprano. Petit retour en 2011 pour refermer cette émission pour aujourd'hui. À midi, les infos de la mi-journée, juste après Eric Antier jusqu'à 14h pour votre break de midi, suivi de Philippe Collin. Et puis dès 19h, votre émission 9.0 avec l'ami Fred, bien sûr. Et puis en ce qui me concerne, moi j'aurai la joie de revenir dès demain matin à 9h. Pour une nouvelle édition de Matin FM, passez tout simplement d'abord bon appétit, passez une excellente après-midi avec nous sur la meilleure des radios dans votre région et on se quitte avec un autre succès de l'été, mais cet été 2026, Ujjol et Solto avec Jamaican. Ciao, ciao, à demain.

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2: Bonjour à tous, bienvenue. L'incendie qui dévaste les Hauts-de-Fagne est un signal d'alarme important face au changement climatique, prévient le WWF. 3000 hectares de réserves naturelles sont partis en fumée, dont des tourbières qui sont de puissants puits de carbone naturel agissant comme bouclier climatique. L'Organisation de protection de la nature appelle les autorités à faire de la restauration de ces habitats dégradés une priorité absolue. Le plan pour la restauration de la nature que la Belgique doit remettre en septembre est l'un des outils primordiaux dont nos gouvernements doivent se saisir, exhorte Laurence Treize, experte biodiversité au WWF Belgique. La commission de l'intérieur de la Chambre se réunira jeudi après-midi à 14h à la demande des libéraux flamands d'Anders, du PTB et de Défi. Les libéraux flamands veulent savoir si nos autorités sont prêtes à faire face à ce qui ressemble à nos futurs étés. Les communistes, eux, veulent des réponses sur les moyens mis en place et sur la manière dont la crise des Fagnes a été anticipée. Le PS lui annonce déposer dès la semaine prochaine une loi d'urgence climatique. Le projet prévoit la suppression des avantages accordés à tout nouvel investissement lié directement ou indirectement aux énergies fossiles, la suppression progressive des subventions aux énergies fossiles, toujours accompagnée de mesures sociales destinées, elles, à soutenir les ménages et les travailleurs dans la transition, ainsi que l'interdiction du lobbying des industries fossiles. Peu de monde le sait, et encore moins les personnes concernées, mais quand nous sommes atteints de diabète, nous avons l'obligation de demander un permis adapté pour pouvoir conduire. Un certificat d'aptitude à la conduite que l'on obtient auprès de son médecin traitant ou à un centre d'aptitude à la conduite est renouvelé tous les 5 ans. C'est obligatoire. Et pourtant, parmi les 1136 conducteurs diabétiques interrogés dans le cadre d'une enquête menée entre autres par l'association du diabète et VIAS, près de 20% l'ignorent. Près de 30% pensent que cela ne concerne que certaines formes de diabète. Eh bien non, une campagne de sensibilisation est lancée. En France, on apprend ce matin qu'un gros incendie dans un bâtiment de 13 étages de Sevran, c'est en région parisienne, a fait un mort hier, on l'apprend aujourd'hui. L'habitante d'un des 3 appartements, calcinée au 10e étage, c'est là que le feu a pris. Et cette habitante, quinquagénaire, était connue pour plusieurs tentatives d'incendie. Vendredi encore, elle avait été soupçonnée d'avoir jeté des objets enflammés sur le balcon d'un voisin. L'enquête va donc devoir déterminer les éventuels antécédents psychiatrique de la victime née en 1974. En Grèce, le crash d'un hélicoptère sur l'île grecque de Syphnos, c'est dans l'archipel des Cyclades, tue ses 3 occupants. Un couple de Britanniques en voyage de noces et le pilote grec. Les conditions météo étaient bonnes au moment de l'atterrissage de l'appareil qui a pris feu. Les enquêteurs voudront donc savoir s'il s'agit d'une erreur de pilotage ou d'une défaillance technique. Un mot du temps qui sera le plus souvent gris aujourd'hui avec de la pluie ou de la bruine du nord-ouest au sud-est du pays. Mais quelle que soit la forme de pluie qui tombe ce matin, les précipitations tomberont le plus souvent sous forme d'averse au fil des heures. On attend 17 degrés sur les hauteurs du pays, 24 degrés dans le centre du pays ainsi qu'en Lorraine belge. Bon temps de midi à tous.
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système, et voici que débarque dès à présent eh bien, le nouveau simple de Christophe Willem. Il est midi passé de quelques minutes. J'espère que tout va bien de votre côté. Vous avez passé une excellente matinée en compagnie de notre ami Christophe. Et oui, c'est déjà l'heure de s'en retrouver puisque nous sommes ensemble, et ce, comme vous le savez, comme tous les jours de la semaine, jusque 14h. Et j'en profite pour vous souhaiter la bienvenue à l'écoute du break de midi. Sans transition, on va s'écouter Johnny Le Guin avec Old Mino. Il y aura aussi 4C Audimol. Et puis, dans quelques secondes à peine, on va retrouver notamment Jennifer McCray avec In Your Head.

0: La voix de Avril Margot avec l'air de rien. On se retrouve dans quelques instants avec notamment un max de hits à l'écoute du 104.9, Paul Kalkbrenner en compagnie de Stromae entre autres, Manon Lisa avec Le Petit Pêcheur, Alex Porty avec Wrap Me Up, et puis dans quelques instants on va retrouver le nouveau sample de MC Solar accompagné de Zao. Inutile encore de vous rappeler qu'il nous a interprété comme Caroline. Ne bougez pas, c'est juste après ceci.
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Les hits d'hier, aujourd'hui à l'écoute de Fréquence Gueuzée, toujours en vacances, avec notamment ce titre interprété par Manon Lisa, Le Petit Pêcheur. On va retrouver Jason Derulo dans quelques secondes, suivi de Gloria Estefan, le nouveau simple de Summer avec My Body's Not Ready, ainsi qu'un certain Adoish en 1993. On va bien s'amuser avec What Is Love.

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0: Mickey avec sa pique un peu quand même. Ce n'est pas moi qui l'invente, c'est lui qui l'interprète, bien entendu. Allez, on se retrouve dans la bonne humeur pour la suite du break de midi. Ce sera bien évidemment derrière les tops et les infos de 13h. Et pour nous accompagner jusque-là, Kaigo en compagnie de Max McNow. Il y aura aussi Julie Zenati, ainsi que dans quelques instants, Christophe Maé. C'est un retour en 2010 et le titre J'ai laissé.
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1: Bonjour à toutes et à tous. Dans les Hauts-de-Fagne, les moyens aériens essentiels dans la lutte contre l'incendie qui a déjà ravagé 3000 hectares de végétation sont restés au sol ce matin. Le plafond nuageux très bas pose des problèmes de visibilité, mais la situation pourrait rapidement évoluer en fonction par exemple d'éclaircies possibles cet après-midi. Les hélicoptères au nombre de 7 devraient prioritairement s'approvisionner sur le lac d'Eupen. Une fois mis en service, un des deux hélicoptères NH90 envoyé en renfort par la défense allemande devrait décoller de l'aérodrome de Spa et se diriger vers Eupen pour vérifier les conditions de vol sur l'heure du midi. Le ministre belge des Affaires étrangères, Maxime Prévot, est arrivé ce matin en Ukraine pour une visite de travail de 2 jours. Première étape, Kiev, où il s'entretiendra avec divers contacts politiques, dont une discussion avec son homologue Andriy Sybiha. Mais en raison des alertes, la réunion a eu lieu dans un bunker du ministère des Affaires étrangères. Ce déplacement est le 4e du ministre en Ukraine. Le chef de la diplomatie entend ainsi exprimer le soutien de la Belgique au pays victime de l'invasion de grande échelle de la Russie. Le taux d'intérêt belge à 10 ans dépasse les 3,8%. Il s'agit du plus haut niveau depuis 2012. Jean De Boot, directeur de l'Agence fédérale de la dette, explique cela entre autres par les perspectives très négatives concernant la situation géopolitique au Moyen-Orient. Des taux d'intérêt élevés représentent une mauvaise nouvelle pour les finances publiques à cause d'emprunts plus onéreux sur les marchés financiers. À l'étranger, dans le conflit israélo-palestinien, le Hamas a réaffirmé son engagement pour un accord de paix à Gaza, soutenu par les États-Unis. La feuille de route publiée en juillet a été acceptée par le Hamas, mais le porte-parole du mouvement a précisé que jusqu'à présent, la partie israélienne n'a pas donné aux médiateurs son accord formel sur cette feuille de route. Après des rencontres avec la direction du Hamas dimanche et hier avec Benjamin Netanyahou, Jared Kushner a déclaré espérer un début du désarmement du Hamas d'ici 30 jours. Il a également ajouté que les États-Unis n'allaient pas restreindre le droit d'Israël à se défendre en cas de menace imminente à Gaza. En Syrie, 3 personnes sont mortes lors de l'explosion accidentelle d'un réservoir d'hydrogène dans une centrale électrique située dans l'ouest du pays. Le secteur électrique syrien est dans un état critique après 13 années de guerre civile qui a ravagé le pays. Depuis la chute de l'ex-président Bachar el-Assad en décembre 2024, les nouvelles autorités syriennes se sont engagées à plusieurs reprises déjà à moderniser les infrastructures et à augmenter la production. On a appris ce matin le décès de Nicolas Altmaier, le producteur des films OSS 117 et Brice de Nice, ainsi que de sa compagne Mathilde Favier, la directrice des relations publiques de Dior. Le couple a trouvé la mort dans un accident de circulation dans les Deux-Sèvres en France hier. Un mot de météo pour vous dire que ce temps cet après-midi sera généralement sec à une averse près. Quelques éclaircies pourraient même se frayer un chemin entre les nuages. Maxima de 17 à 21 degrés en Ardennes, de 22 à 24 degrés ailleurs, le tout sous un vent modéré. Bel après-midi à notre écoute.
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Nous sommes très bien ensemble et j'ai l'envie de vous accompagner en ce début d'après-midi jusqu'à 14h dans la bonne humeur. Mr. DJ, il est de retour avec son nouveau single. Il s'agissait à l'instant de Daddy Q. Alors vous êtes à l'écoute de Fréquence Aiguisée, cool et relax jusqu'à 14h avec notamment une partie de tous vos hits favoris. Il y en aura pour tous les goûts et pour tout le monde. Boulevard Désert, notamment dans un instant. Il y aura également Henri PFR, Jane. Et puis on va se faire plaisir pour retrouver l'un des tout gros souvenirs d'époque en compagnie notamment de ceci. Voici les Red Hot Chili Peppers.

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Henri PFR en compagnie de Dr Chai et ce titre Sola. On parlera de la météo dans quelques instants. Autant vous dire que cet après-midi, eh bien, on va peut-être enfin respirer du côté des températures. Je vous dis tout cela dans quelques secondes. Le temps de s'écouter notamment de Maisonettes avec Heritage Avenue. Il y aura aussi Jason Derulo, Lynn dans ton téléphone, ainsi que le nouveau simple de Angèle. Dis-le.

Vous êtes à l'écoute de Fréquence Aiguësée en ce début d'après-midi. Nous étions en compagnie de Angèle. Le titre, dis-le. Avant de s'écouter Zaz, eh bien, du côté de la météo, sachez que pour cet après-midi, au fil des heures, les précipitations vont tomber plutôt sous forme d'averses. Il fera nuageux. Et puis surtout, on va pouvoir enfin respirer du côté des températures, puisque les maxima ne vont plus dépasser les 22 à 24 degrés tout au plus, des valeurs attendues cet après-midi au centre du pays. Voilà du côté de la météo. Comme promis, on retrouve Zaz avec Novi, Antoine Armedan et puis encore derrière Topic en compagnie de Beck et Jay pour Sorry Papy.

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0: Il y avait tout d'abord Herbert Leonard avec Pour le plaisir et puis Tis Love, morceau interprété à l'instant par Maroon 5. Dans quelques instants, vous allez retrouver notre ami Philippe Collin. Nous, on se retrouve déjà demain, mercredi, milieu de semaine, à l'écoute de Fréquences aiguisées, encore pour passer ces 120 petites minutes ensemble. Allez, tout cela pour vous dire que dans quelques instants, nous allons les rejoindre les tops de 14h en compagnie de Five avec Got a Feeling, ainsi que le nouveau simple de Olivia Rodrigo. Elle débarque dans quelques instants avec le titre de Cure.
1: 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Bon après-midi avec le meilleur de la musique sur Fréquences aiguisées.

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Mesdames, Messieurs, bonjour Philippe Collin, j'espère que vous allez bien. Mardi aujourd'hui, 18 août, il est 14h03. Vous savez, nous serons ensemble jusqu'à 16h sur la fréquence avec énormément de nouveautés, de souvenirs, bref, le meilleur de la musique. Mouni avec Dove, ça sera d'ici quelques instants, puis nous remonterons dans le temps jusqu'en 1982 en compagnie de Falco et de Der Commissar. Bel après-midi et merci de nous avoir choisis.

0: Falco et Der Commissar dans un premier temps en 1982, puis à l'instant Toello et Stromae, nous vous offrions des fleurs sur la fréquence. Merci de nous avoir choisis, en tout cas vous ne changez rien, je vous annonce Lynn d'ici une poignée de secondes avec Je t'aime.
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Nous étions 1997 avec ce titre de Hanson, Where's the Love. Avant cela, c'était Aaron Boy avec Elle voulait. 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Au plus on est de fous, au plus on rigole, paraît-il. C'est Yves Barrault qui nous arrive tout de suite avec Don't Let Me Go. Et puis dans la foulée, vous aurez Soleil dans ma tête, le dernier Kinvey.

10 ans, on nous sépare déjà de la sortie de ce titre de Robbie Williams. C'était Party Like a Russian. Juste avant cela, nous étions en 2026 avec le tout dernier sample de Kim V. C'était Soleil dans ma tête. Et quand vous aimez les souvenirs, je vous en ai calé un. Vous allez vous en souvenir certainement. Ça va vous faire plaisir. Loving You is Sweeter Than Ever. C'était en 87. À l'époque, il était le protégé de Madonna. Voici Nick Cayman.

I Save the World Today en 99. C'était Dave Stewart, Ernie Lennox, la formation Eurythmics. Et avant cela, Thomas Hamilton, Why Do You? Tout ça, c'est sur Fréquence Aiguisée, votre radio régionale où on mélange les nouveautés, on mélange les souvenirs et on mélange également l'information régionale et nationale. Bref, une radio qu'on peut qualifier de complète. Four minutes, voici Peggy.

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0: You Love Me, le tout dernier Ariana Grande sur la fréquence. Vous allez retrouver DJ Bobo d'ici quelques instants dans un style tout à fait différent. Je vous ai calé Chihuahua.
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15h02 sur fréquence Gordon Régnier, Zonvelt. C'était Loco Loco, titre sorti en début de cette année 2026. Le titre qui nous permettra de démarrer cette dernière heure commune pour ce mardi 18 août. Nous aurons d'ici quelques minutes Kyo, Bébé Rexha, Level 42, Taylor Swift, Joseph Kemel. Mais là tout de suite, voici Five avec Wonderlized Go Out.

Je vais vous le dire franchement, être dans les cordes ou au pied du mur, c'est pas vraiment ma position préférée. C'était celle que nous chantait en tout cas Kyo en 2018 et puis avant cela Lightly avec Lucky Again. Allez tout de suite, New Religion, voici Bébé Rexha et puis dans la foulée nous remonterons jusqu'en 1987 avec Level 42 et Rolling in the Family.

0: très bel après-midi au son de votre région. Vous êtes peut-être au bureau ou à la maison, bref, où vous soyez et quoi que vous fassiez. Merci de le faire avec la radio la plus sympa de la région à fréquence aiguë. Taylor Swift dans la radio, c'était Love Story. Juste avant la pub, nous étions dans les années 80 avec Running in the Family. Il s'agissait de Level 42. Allez, retour en 2026 tout de suite. Voici Joseph Kimmel.
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Une après-midi remplie de musique. Voilà ce qu'on vous propose sur le 104.9 tous les jours de la semaine du lundi au vendredi entre 14 et 16 heures. Bonheur, c'était Sauvage. Et puis, il y avait Marguerite juste avant et son dernier simple, c'était Belleville.

So Into You dans un premier temps avec Gypsar, et puis à l'instant un homme à la voix extraordinaire aux yeux d'un bleu limpide. Alors c'était Marc Lavoine avec Cher Ami, toutes mes excuses, le son de l'année 1989, vous accompagner musicalement parlant. Voici Dido et de White Flag.

Future Boy en 98, c'était Cher avec Eros Ramazzotti. Et bien voilà, c'est terminé pour aujourd'hui. Je vous salue bien, bam, messieurs, dames. Je vous donne, quant à moi quand même, rendez-vous demain à partir de 14h pour de nouvelles aventures. D'ici là, passez une très très belle fin d'après-midi. Et à demain pour de nouvelles aventures. Ciao.

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2: Bonjour à toutes et à tous. Le feu des Hauts-de-Fagne ne gagne pas de terrain ce mardi grâce à une météo plus clémente notamment, mais il brûle toujours. 500 hommes sont mobilisés au sol. Les moyens aériens sont en effet limités aujourd'hui à cause d'une mauvaise visibilité. Ces dernières heures, des voix se sont élevées pour réclamer l'indemnisation des agriculteurs qui ont spontanément mis à disposition des machines et ont donné de leur temps pour venir en aide aux pompiers. Le cabinet de la ministre wallonne de l'Agriculture, Anne-Catherine Dalcq, assure que cette possibilité est en cours d'étude, tant sur le fond que sur la forme et sur les possibilités légales de le faire. Pour Écolo, tous les signaux d'alerte étaient là, mais les gouvernements ont décidé d'affronter l'été à l'aveugle, se rendant coupables d'un manque d'anticipation et de protection aux coûts colossaux. Les écologistes refusent que l'on parle simplement de phénomène naturel pour évoquer l'incendie historique qui fait rage dans les Hauts-de-Fagne. Ce serait passé à côté de l'essentiel. Il s'agit bien d'une catastrophe climatique, appuient les Verts. À l'étranger, dans la lutte contre Ebola en République démocratique du Congo, des tests de dépistage seront envoyés sous peu par l'Union européenne. Il s'agit de tests moléculaires rapides pour une valeur totale de 2,5 millions d'euros. Ils seront donnés au Centre de prévention et de contrôle des maladies d'Afrique. Près de 5000 personnes ont désormais été infectées et plus de 2300 déjà sont décédées selon l'OMS. Et l'épidémie est loin d'être maîtrisée. En Espagne, un séisme de magnitude 4.8 a fait 3 blessés légers et causé des dégâts matériels ce matin à Grenade. Le tremblement de terre intervient après une secousse de magnitude 5 sur l'échelle de Richter qui avait réveillé les habitants de Grenade déjà samedi, peu après 1h du matin. Aucun blessé n'avait été signalé, mais certains bâtiments avaient subi d'importants dégâts. En sport, suite du mondial de hockey à Wavre ce soir, nos Red Panthers, les femmes donc, vont affronter l'Espagne à 20h30. Espérons qu'elles puissent faire mieux que nos Red Lions qui hier ont trébuché face à l'Allemagne et se sont inclinés 1-0. L'attaquant Thomas Krolls est lui bien blessé aux ischio-jambiers. C'est ce qu'a confirmé l'entraîneur, mais il espère encore pouvoir compter sur lui d'ici la fin du tournoi. Les Red Lions termineront leur premier tour demain face à la Malaisie à Wavre. Pink Ribbon, l'association nationale de lutte contre le cancer du sein, va lancer le 1er octobre prochain un nouveau fonds permettant de doubler l'intervention des mutualités pour l'achat pour les patientes d'une perruque ou d'un couvre-chef. En faisant appel à ce fonds baptisé Coupe de cœur, les patientes pourront ainsi obtenir 180 euros supplémentaires pour l'achat d'une perruque et 120 euros de plus pour un couvre-chef. Une étude de 2022 révélait que 58% des femmes considèrent la perte de cheveux comme l'effet secondaire le plus préoccupant après un diagnostic de cancer et 8% envisageaient même de refuser tout traitement pour cette raison. Un mot de météo encore cet après-midi, le temps reste généralement sec. Quelques éclaircies parviennent parfois à se frayer un chemin, mais les nuages dominent. Il fait entre 17 et 21 degrés en Ardennes, jusqu'à 24 degrés dans les autres régions. Et le vent, lui, est modéré. Très bel après-midi avec nous.
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1: Bonsoir à toutes et à tous. Des funérailles nationales seront organisées pour le sergent-major Olivier Francotte, décédé en intervention vendredi dernier dans une explosion survenue au Treurenberg à proximité de la gare centrale à Bruxelles. Les funérailles sont prévues lundi prochain à la basilique de Kokelberg. Le ministre président bruxellois Boris Didiès lui a rendu hommage ce matin en se rendant à la caserne de l'Héliport. Trois autres personnes, un pompier et deux employés de Sibelga, avaient également été blessés dans cette explosion due à une fuite de gaz. Leurs jours ne sont plus en danger. Alors que la prochaine rentrée des classes arrive à grands pas, il faut aussi se préparer à toute une série de nouvelles mesures et décisions politiques concernant l'école et qui rentrent en application. Parmi celles-ci, et qui concernent surtout les élèves, c'est le seuil de réussite du CEB, CE1D et CESS qui est relevé à 60% contre 50% jusqu'en juin dernier. Il y aura aussi une nouvelle évaluation en quatrième primaire baptisée Clé pour calculer lire, écrire. Ce test diagnostique ne sera toutefois pas certificatif. Quant à la gratuité scolaire, elle est étendue jusqu'en cinquième année, mais les écoles devront la financer sur leur dotation globale. Si vous prenez le train, sachez que la circulation est actuellement interrompue sur la ligne 36 qui relie Ans à Liège-Guillemin. C'est à la suite d'un heurt de personnes. La SNCB conseille aux voyageurs de consulter la planification de voyage via l'application ou le site qui tient compte bien sûr des perturbations horaires et alternatives en temps réel. À l'étranger, en Afghanistan, au moins 42 enfants ont été blessés lors d'une explosion dans une école de Kaboul. C'est ce qu'a indiqué la mission de l'ONU en Afghanistan, sans confirmer s'il s'agit d'une attaque ou d'un accident lié à un débris d'explosifs des guerres passées. Des mines et autres débris explosifs abandonnés causent d'ailleurs régulièrement des accidents meurtriers. Selon la direction afghane pour la coordination de l'action contre les mines et qui enquête sur place, c'est une grenade qui a explosé dans cet établissement scolaire. Une enquête est ouverte. Les forces de sécurité israéliennes marquent des Palestiniens avec des numéros lors d'interrogatoires en Cisjordanie, a indiqué l'armée, confirmant ainsi une information du journal Haaretz. Par ailleurs, des images ont été publiées sur plusieurs médias israéliens et réseaux sociaux montrant un Palestinien portant le numéro 44 sur le front. Le député de l'opposition Ahmed Tibi a écrit sur X que c'est à cela que ressemble la déshumanisation, une image qui est évoque des temps sombres et qui devraient choquer tout le monde, a-t-il encore déclaré. Interrogé à ce sujet, l'armée israélienne a affirmé que des leçons avaient été tirées de cet incident. L'accident d'un hélicoptère qui s'est écrasé hier sur l'île grecque de Syphnos pourrait avoir été causé par un dysfonctionnement du rotor de queue. C'est ce qu'a indiqué l'autorité de l'aviation civile grecque. Une enquête de l'Agence nationale de la sécurité de l'aviation et des transports est en cours. Le pilote et le couple qui étaient à bord sont décédés dans le crash. En sport, Coupe du monde de hockey à Wavre ce soir. On attend évidemment nos Belgian Panthers. Elles joueront leur deuxième match à 20h30 face à l'Espagne. Côté météo, ce soir et cette nuit, ce sera nuageux avec des minima de 15 à 19 degrés avant le retour des averses en toute fin de nuit. Merci d'être à notre écoute.
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Bonsoir à tous et à toutes les amis, bienvenue dans Mission 9.0 avec Fred jusqu'à 20h évidemment, ensemble le mix du mardi soir avec beaucoup de motivation aujourd'hui et je suis content, il pleut un petit peu, vous avez remarqué, ça fait du bien, il fait beaucoup moins chaud et puis ben voilà. Bonne écoute les amis, vous êtes tous fréquents et gazés, c'est une heure de mix avec Fred.

Elle tranatait les amis de Free. On va trouver un bon petit truc sympa puisque ça fait un petit temps qu'on a pu passer. Et puis ça fait de Fun Love avec W. Oh, c'est bon, hein. Le tranaté, j'adore quand même. Ça fait penser à Ibiza, hein. C'est le rythme par excellence des soirées house music. Évidemment la version longue.

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0: Bah, Technotronic, c'est du belge, les amis, 89. Ouais, ça fait du bien aussi d'entendre ça. Qu'est-ce qu'on a dansé là-dessus? Avenir, route 94, et puis ça va être avec My Love, tout ça après la petite page de pub.
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qui n'avait pas du tout fonctionné. Puis ça a été remixé par un collectif de house music et ça a été ben voilà, Gypsy Woman avec Crystal Waters. On continue la bonne musique, les amis, avec Ralphus, Don Watts. Voilà, je pense que c'est bientôt la rentrée des classes. Lundi, c'est reparti pour le corps enseignant et les élèves, évidemment. Et les bouchons, et tout ce qui va avec. Ah oui, c'est bientôt fini, les vacances. Profitez bien encore une petite semaine.

Pogan avec Shazam, les amis, 19h55. Moi, je vous dis au revoir. Je vais vous laisser avec Dr Alban. Je vous embrasse bien fort. Je vous souhaite une très bonne soirée. Et puis, bon, peut-être la semaine prochaine, hein, si tout va bien. Bonne rentrée à tout le monde. Et puis, ben, écoutez bien Fréquence Gazée. Les programmes continuent. Évidemment, c'est votre radio locale que vous aimez. Numéro 1. À très bientôt, les amis. À la semaine prochaine.

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